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0: bulletin de la météorologie nationale du 15 février 1979. Aujourd'hui, jeudi, l'air froid venant d'Allemagne du Nord gagnera l'ensemble du pays en fin de journée. Le ciel restera très nuageux. Les averses de neige seront plus fréquentes sur la moitié nord de la France, ainsi que sur les Pyrénées, le nord du Massif central et des Alpes.
1: Les chutes de neige seront un caractère plus continu près des extrêmement warm.
0: Les températures de l'après-midi varieront du nord au sud de -5 à 0 degrés. Les vents de nord-est seront forts en Manche.
1: El negociado de tiempo ha pronosticado
0: demain vendredi,
1: un día soleado.
0: Les gelées le matin varieront de -3 degrés.
1: Barometric pressure is extremely low.
2: Passe dans les registres 1 et 2 pour la mélodie.
0: Voici le bulletin de la météorologie nationale du 15 février 1979.
1: En France.
0: Aujourd'hui, jeudi,
1: mais partout
0: en Allemagne du Nord,
1: ailleurs,
0: du pays en fin de journée.
1: Il fait un temps polyartistique.

0: formations threaten polyartistic hydrogeometric
1: la partie supérieure augmentée.

0: 21st of February, 1979, in the year of polyart, is extremely...
1: Non, simultanée se trouve la partie supérieure et la mélodie au grave. La partie supérieure au grave.